0: Alors, c'est mieux, voilà. Allez. C'est pas l'entour, moi, je... Pardon. Là,
1: allez.
0: Tu l'as marché, con los separadores, eh? Se te cortó algo, hermano.
1: 8-8-3. 8-8-3.